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0: voilà, les remonter de l'autre côté.
1: C'est ça.
0: Voilà, parce que nous, les de l'autre côté, plein des Grecs, mais nous, les de l'autre côté, après Jean Petit encore.
1: Oui.
0: Voilà, dernier bout de Saint-Joseph, hein, l'extrémité de
1: Saint-Joseph.
0: C'est bon en plus, ouais. Voilà, dans les hauts. Si tu veux passer.

0: prendre rendez-vous. Voilà.
1: Mais à venir, Marmaï, parce qu'il est l'accueil est vraiment chouette. Vraiment.
0: Donc, merci d'avoir répondu à notre invitation. Miconic, vous les sollicitez un peu partout. Partout, sur l'île, en tournée, tout ça. Et que bah, nous suivent à où, quand même, de loin, hein, même si nous l'est à peu près, mais de loin.
1: Oui, c'est vrai.
0: Voilà. Nous ne l'a jamais eu l'occasion de travailler ensemble.
1: C'est vrai.
0: Mais tu tiens moi que d'invite à où parce que
1: ben, merci.
0: Voilà, donc l'avenir aussi appartient à des artistes où les très demandés, très sollicités. Nous aimerions connaître un peu plus
1: bien sûr.
0: Sur le parcours, comment ou l'arrivée à là. Est-ce que les animateurs reposent cette question?
1: Oui, toujours. Ben, c'est la question, je pense, à poser à chaque artiste. Moi, je me dirais que c'est parce que m'a cru très très très fort à mon rêve d'enfant. Mmh. Et puis aujourd'hui, je suis très heureuse de parcourir les routes de la Réunion, de rencontrer des familles, de limite de faire partie des familles réunionnaises qui exact. Regardent la Réunion télé, qui sont en mode "Mais il fait plaisir de voir en vrai, d'habitude une voix au Réunion télé et tout." Donc, ben maintenant, il fait quoi? Il fait 6 ans. Que cette belle aventure a commencé et ben, j'espère que va durer encore très très longtemps parce ouais. que c'est vraiment un moteur de vie aujourd'hui pour moi et m'y vois pas ma vie sans la musique donc voilà et merci à toutes les personnes qui soutiennent moi et qui apportent à moi énormément d'amour.
0: Donc 6 ans, déjà 6 ans, mine de rien, le temps passe.
1: C'est vrai.
0: Mais l'aventure, d'année en année, amplifie.
1: Je ne sais pas si c'est le mot amplifié, mais en tout cas, il est toujours là. Et puis, il essaie de donner le meilleur de moi-même en faisant d'autres créations. Mais on va dire que l'intensité est toujours aussi forte.
0: On va essayer de trouver un autre mot qu'intensité. Amplifié, intensité.
1: Ouais.
0: Amplifie.
1: Le prochain tube peut-être qu'il va faire amplifier, on ne sait pas.
0: Voilà. Bon, en fait, il me dit ça pourquoi ? Parce que mine de rien, on sort des titres hein, régulièrement
1: oui,
0: quand même.
1: Oui, quand même.
0: Donc,
1: voilà, on y bosse.
0: Ou alimente, c'est du boulot.
1: C'est du boulot.
0: Voilà.
1: Tout à fait.
0: Donc, 6 ans, bien sûr, il manque un événement.
1: Oui, oui il a pris un petit peu de temps.
0: Ouais.
1: Mais il est très, très, très heureuse d'annoncer à Zot que il aura mon tout premier live et en plus, bah, dans ma ville, à Saint-Jean, les quand même rares que m'y produit à moi à Saint-Joseph. Et cette scène représente énormément pour moi parce que c'est là que m'a fait mes premiers pas sur la scène à l'époque où j'étais encore très jeune et que j'avais encore ce rêve d'enfant, de petite fille d'être chanteuse. M'avait chanté 2 ou 3 fois sur cette scène à l'occasion de petites fêtes de l'école de musique par exemple.
0: Ouais.
1: Et quel honneur pour moi de aujourd'hui de venir faire mon propre spectacle avec mes musiciens en live pour la première fois à l'auditorium
0: de Saint-Joseph.
1: Ouais, c'est par là où tout a commencé. Ben voilà. Aujourd'hui
0: donc là c'est le propre spectacle
1: oui.
0: que ou organise en
1: tout
0: fait,
1: à
0: c'est enfin c'est où
1: oui,
0: c'est où
1: de staff hein, c'est ça de A à Z donc ouais. nous bossons là-dessus avec mes musiciens et mes spectacles sera nombreux et nombreuses bon en sachant qu'il rentre pas trop de monde dedans donc
0: donc on a une date déjà
1: arrêtée. Date oui le 31 octobre donc mi compte Suzotte. Les réservations, les déjà disponibles. Il reste encore des places. Nous viennent juste d'ouvrir la billetterie. Donc, venez passer cette superbe soirée avec nous. Nous l'a travaillé sur quelque chose d'assez inédit. Mmh. Ce sera du semi-live.
0: Très bien.
1: Et il y aura de l'acoustique aussi pour laisser faire passer des émotions. Des titres inédits.
0: Ok.
1: Donc voilà, il laisse un peu les surprises. On aura des invités surprises aussi en parlant. Donc venez, tout simplement.
0: Donc une date à mémoriser.
1: 31 octobre.
0: Voilà. L'invité de la semaine dans Locus Artists, c'est Aïssia. Et nous démarre avec son dernier titre qui cartonne en ce moment. Mm-hmm. Et c'est
1: ton anniversaire.
0: C'est ton anniversaire, fais péter, fais rouler, mon or.
1: Allez.

0: Vous allez dans Locales Artists, merci de suivre nous. Et oui, oui, merci, gros, gros, merci. Et vous êtes connus, hein, nous partageons une affiche. Chaque fois, il me dit, il me répète, hein, excusez-moi, il me répète. Hein. Il ne fait que répéter. Nous partageons une affiche, n'hésite pas à mettre un petit commentaire ou un petit j'aime. Dis-nous votre avis. C'est vrai que l'émission l'a enregistrée et vous allez loin. En fait, non, c'est moi les loin. Ce qui paraît. Non, mais pas loin, c'est Zolé loin. Voilà. Donc, c'est Aïssia, l'invitée de la semaine. Et à l'instant, on vient de regarder son clip Ton anniversaire. Voilà. Donc, c'est un titre à mettre dans notre répertoire. Oui. Forcément, on va dire.
1: Anniversaire, tonton, ma tante, tati, cousin, cousine, le frère, la sœur, là. C'est le moment de faire sortir cette chanson.
0: Voilà. C'est vraiment une chanson, oui, ça aide dans les répertoires en général, hein, des DJ, hein.
1: Oui, ben oui, c'est vrai que quand la chanson a sorti, il y a énormément de DJ qui ont dit « Ah, mais il y a un anniversaire ce week-end, envoyez-moi le son, s'il te plaît. »
0: C'est ça.
1: Ben ouais, c'est ça. Donc,
0: très bonne idée.
1: Ouais, donc fais vivre ce morceau-là pour votre anniversaire. C'est le plus beau cadeau que tu pourras faire à moi, le jour de votre anniversaire.
0: Ouais. Donc, où écrit ? C'est où qui écrit au propre texte ?
1: Oui, alors, pas forcément tous les textes. Mm-hmm. Mais j'écris okay. pas mal de mes titres et souvent en collaboration aussi où je peux interpréter aussi des titres qu'on a écrits pour moi. C'est je fais un peu de tout.
0: Donc là eu l'intensité.
1: Oui.
0: Donc ça c'est le titre
1: ouais, ça, c'est l'incontournable, c'est le voilà. La chanson indémodable.
0: Plus de presque 8 millions de vues. Oui. Quand même, hein, oui, sur YouTube. Ouais. C'est énorme.
1: Oui, franchement, oui. Même moi, je ne me rends pas moins compte des fois.
0: Voilà. Après, on a eu d'autres titres aussi que l'a bien, oui. Bien tourné. Hein,
1: Oui, m'a eu d'autres titres. La Vilain Défaut aussi, que l'a pas mal plu.
0: Vilain Défaut, oui.
1: De toute façon, quand ils parlent de la vérité, les gens, en général, ils accrochent et la vie de tous les jours. Donc, vous l'a bien aimé, ce titre. Ouais. Après, on a des titres un peu plus sentimentales, on va dire. Ouais. Ou La Passion à moi, par exemple, ça c'est un de mes titres préférés à moi, que pas souvent m'y chante, parce qu'elle est un peu triste, mais je connais qu'il y a pas mal de personnes qui apprécient ce titre, qui est sorti déjà il y a quelques années maintenant. Et puis, y a des titres comme Mon Zarlan, Mon Nuage. Très très romantique toujours parce que moi mon sujet de prédilection on va dire c'est quand même l'amour avec un grand A, pas forcément l'amour dans un couple même si oui il y a de ça aussi mais par exemple l'amour que Milena pour ma maman donc m'a fait une chanson que j'ai sortie cette année
0: oui.
1: Pour la fête des mères donc en l'honneur de ma maman. C'est vrai que ben là des mots que m'y ose pas forcément dire en face, c'était l'occasion de le faire en chanson. Donc m'a écrit une chanson pour elle.
0: Ouais.
1: Et c'était beaucoup d'émotions beaucoup d'émotions pour cette chanson par exemple.
0: Il y a plein de choses que il est plus facile de dire en chanson que de dire réellement.
1: C'est vrai.
0: En chanson, c'est encore plus réel parce que on a une mélodie, il y a une chanson, on en a plus d'émotions.
1: C'est ça.
0: Frissons.
1: Oui, tout à fait.
0: Effectivement.
1: Et cette chanson fait partie justement d'un beau message que m'a voulu passer et c'était un cadeau pour ma maman aussi, hein, tout simplement. Donc voilà, après on a un autre titre que, ben, je parle de ma maman, mais de mon papa aussi, donc dans Cadencé.
0: Pas de jaloux.
1: Oui. Donc dans Cadencé, donc c'est un titre un peu plus cadencé justement.
0: Ouais.
1: Et il parle que c'est mon papa l'a transmis à moi ce goût de la musique. Et c'est un titre qui fait danser, même aujourd'hui encore dans les prestations, les gens ils demandent à moi ça. Et ce titre danse avec moi, alors que le titre est sorti en 2021 aussi, donc il fait plaisir. Les gaillards, les chouettes.
0: Super. Cette semaine, c'est Aïssia. Il fait à nous l'honneur de venir dans l'émission de Locales Artists. Et il propose de faire une version live. Et forcément, c'est la chanson incontournable, L'Intensité.
1: Allez.
0: Allez, une ventilation live, Pouzotte, fais rouler.

0: Aïssia dans l'occasion Artis. Et le titre, c'est L'intensité, le titre incontournable oui. de Drépiatois.
1: Oui, de mon répertoire et m'y crois de tous les mariages de la Réunion, vraiment.
0: Effectivement, parce que mine de rien, nous entendons des mariages souvent, ce titre.
1: C'est vrai, ouais. Et franchement, on n'aurait jamais imaginé, comme il dit dans la chanson, que cette chanson n'aurait arrivé ben, au million déjà, et que n'aurait été dans le cœur des Réunionnais comme ça, et que la chanson n'aurait traversé le temps. Ouais. Donc franchement, merci pour ça.
0: Et au niveau de la production, c'est où? Ou c'est où, tout seul
1: Oui, je suis en autoprod, donc,
0: très bien.
1: Donc c'est moi, si Zati voit demain matin, m'hésiter, m'y lève, me dit « Ah, mais ça fait un titre !» Et « Ah, ben, nous sortent le titre demain, c'est moi l'auteur. »
0: Mais comment ça se passe? En général, on a des textes déjà en train d'écrire, ou écrit sur le moment, sur le jour même, me dit « Ah, ben tiens, ben, il faut enregistrer ça. »
1: Ben, en fait, c'est aléatoire. C'est vrai que j'ai un carnet de textes rempli.
0: Ouais.
1: Mais après, ça dépend. Ça dépend des titres, ça dépend de l'inspiration. Mais en tout cas, je connais que quand il casse ma tête sur un morceau, il ne trouvera jamais avant la veille du studio.
0: Il adore ça.
1: Ah ouais?
0: Casse la tête.
1: Oui, bah oui, un petit peu quand même.
0: Parce que j'en dis casse pas trop la tête, connais?
1: Oui, c'est vrai en plus.
0: Il dit casse pas trop la tête.
1: Ouais. Non, mais.
0: Tu connais quoi tu utilises? Quelle application?
1: Non mais c'est vrai. Après, ben en général quand Mikoyne est dans le studio, allez, mais c'est n'importe quoi demain. Mm-hmm. Ben il est plus productif la veille ou l'avant veille. Ouais. Parce qu'il met moi peut-être un petit peu la pression, même bien quand il est sous pression moi des fois.
0: Ouais, ben en fait effectivement on a un objectif à faire et c'est le fait de rester dans le temps, le timing, on met au plus à la recherche.
1: Ouais,
0: on a des neurones et réveils.
1: Oui c'est ça. Oui.
0: Bon, on bosse.
1: Ouais,
0: bien sûr pas ChatGPT hein.
1: Non.
0: Ne bosse pas ChatGPT. Hein. Ben, si Zati peut, à bon escient, il faut y l'aide à Zot.
1: Oui, il y a.
0: Mais après, si Zati, c'est vous qui va travailler.
1: Ah, ben bien sûr, oui. Parce que sinon, c'est compliqué.
0: Ouais.
1: Hein.
0: Ouais. Donc, une date à retenir, c'est le 31 octobre.
1: Oui.
0: Le spectacle de Aïssia à l'auditorium d'Harry Payet à Sue Saint-Joseph.
1: Oui.
0: Donc, la billetterie, il est ouvert.
1: Oui.
0: Et il y a encore de la place.
1: Oui, il y a encore de la place pour le moment, en tout cas. Donc, voilà. Donc faites vite parce que c'est une petite salle, donc il rentre pas énormément de personnes, donc les premiers arrivés sera les premiers servis. Donc c'est pour acheter les billets, c'est sur mes réseaux tout
0: voilà,
1: simplement. Tu peux contacter moi sur mes réseaux.
0: On l'a réussi à découvrir comment, mais quelle question
1: alors,
0: lui poser.
1: Ah ça voilà, de les connecter.
0: Mais elle est posée la même question donc pour acheter les billets, pour trouver les billets.
1: Oui. C'est sur mes réseaux, donc Aïssia officiel. Oui, personnellement, ou sinon on a un numéro aussi, mais il peut laisser le numéro
0: d'accord.
1: Peut-être.
0: Allez.
1: 06 92 20 71 24. 20 71 24. Et ce n'est pas une annonce des objets perdus.
0: Objets perdus. Non, ce n'est pas dans Locker's Artist.
1: Non.
0: C'est l'artiste qui cause avec Locker.
1: Oui.
0: Pour son spectacle qui
1: c'est
0: tient
1: ça.
0: À la cœur.
1: Oui, c'est vrai en plus. Donc,
0: venez. De temps en temps, excusez-moi, mais cause un tas.
1: Il fait partie de la vie d'artiste, on se comprend.
0: C'est bien. Donc, nous comptons sur Zone, hein.
1: Oui.
0: Pour aller prendre les billets.
1: C'est ça. Faites
0: et,
1: vite, tout.
0: Donc, les réseaux.
1: Numéro, les
0: ça,
1: réseaux.
0: Ça, c'est bon. On a les réseaux, donc c'est Aïssia officiel.
1: Aïssia officiel. A-I-2-S-Y-A officiel.
0: Très bien. On a plein de choses à dire, comme il dit à chaque fois. Hein. On a beaucoup de choses à dire. En tout cas, je pense qu'on a encore plein de scènes à venir. Déjà, surtout ce spectacle-là, déjà en préparation.
1: Oui, déjà, c'est une grosse préparation donc, avec les musiciens que je salue. Donc, un gros travail à faire là-dessus.
0: Voilà.
1: Et puis, en parallèle, il y a d'autres spectacles.
0: Que va arriver par la suite.
1: Oui, même avant, donc au mois d'octobre, tu pourras retrouver moi un petit peu aux quatre coins de l'île, Champfleury avec les filles La Vie en Rose, donc par exemple, après Nina la fête des artichauts aussi, mais n'a plus la date en tête, mais voilà, plein d'autres événements qui arrivent.
0: Il faut banner, reste connecté.
1: Oui, midi toutes dessus mes réseaux. Donc viens te garder.
0: En tout cas, merci d'avoir répondu à notre invitation.
1: Avec plaisir.
0: C'est un honneur pour nous. Hein,
1: mais pareillement.
0: Mine de rien, on a fait un parcours d'hier. Mais pense que c'est que des modèles pour les artistes qui sont en train d'émerger, ou il peut aussi en train de rêver.
1: C'est vrai.
0: D'être autre place.
1: Toujours croire en ses rêves, vraiment.
0: Voilà. Donc, nous souhaitons le meilleur pour l'avenir et que.
1: Mais merci.
0: Que ben voilà, donc plein de titres.
1: Ben oui, m'espère. Donc, on en a plein en préparation là.
0: Voilà. Oui. Si vous voulez donner mots de femme, il a ça.
1: Oui. Est-ce que vous connaissez Monsieur Intel ou...
0: Ah, Monsieur Intel. Qui est Monsieur Intel?
1: Ah ah.
0: Bougla.
1: Ça même. On va découvrir bientôt qui ça il est alors.
0: Ah, donc nous l'avons compris que. On a une petite nouveauté prépare.
1: C'est ça.
0: Bon, ben reste connecté.
1: Toujours.
0: Merci Aïssa.
1: Merci à vous.
0: Fais rouler.
1: Allons.
0: Merci à Zot. Hein. Donc, vous êtes un petit peu retrouver cette émission sur notre chaîne YouTube, Studio Sonji, en replay. Il y en a plein d'autres. Si vous n'avez jamais eu l'occasion de regarder, ben allez regarder. On a tellement de sujets, on a plein d'artistes, que les différents. Et à chaque fois, nous cause de tout, et mais surtout la musique. Mais il y a de rien, mais non, pas de rien. Surtout la musique. Donc, sur les réseaux aussi, parfois, nous bavardons beaucoup à travers des réels que tu peux trouver de belles surprises, entre autres. Et bien sûr, l'actualité du studio, nous enregistre, nous produit la musique et nous fait des clips, nous fait des émissions, télé, radio. De temps en temps, nous fait un peu de la cuisine, la case, surtout. Nous fait la cuisine à case. Mais si tu veux goûter, ben, dis-moi, tu viens et nous fait de la musique ensemble. Tout simplement. Nous retrouvons la semaine prochaine dans le Case Artiste. Merci encore d'avoir écouté à nous. Regardez. Fais rouler.

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